0: devrait être transformé.
1: Donc, quoi, ta gueule.
0: Quand on a un téléphone.